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2: Bonsoir à tous. Nous sommes le samedi 14 mars 2020 et c'est officiel. Dès ce soir, minuit, toutes les discothèques devront fermer leurs portes jusqu'à nouvel ordre. En un mot comme en mille, la fête est finie.
3: Oh, on se réveille de la sieste ?
4: Oui, bah si, j'arrive. Ah, elle me saoule.
5: Elle va être comme ça toute la soirée, ta sœur.
3: Attends, mais laisse tomber. Toi qu'elle nous ramène, moi ça me va. Hein.
5: Écoute, j'ai passé une journée pourrie. Je suis pas sortie depuis une semaine, donc...
3: Allez, vas-y, lève-toi. On y va.
5: Tu te dis la fois, tu dégages.
6: Très bonne soirée. Bonsoir.
5: Bonsoir.
6: Vous êtes combien ?
5: Trois. Oh là là, c'est pas vrai, Sarah. J'arrive.
6: Au revoir, mademoiselle. Ça va, tout va bien ? Mm-hmm. Vous avez votre carte d'identité sur vous ?
5: Je sais.
3: Ça va, monsieur, elle est avec nous, c'est ma
6: petite
3: sœur.
6: Ça va. On se calme. C'est une grosse soirée. Voir sa carte, là où elle l'a pas. En attendant, vous mettez sur le côté, s'il vous plaît.
5: Putain, mais
3: Sarah, sérieux,
5: elle va dans la voiture.
6: Bonsoir, messieurs. Vous êtes accompagné ?
7: Non.
6: Je suis désolé, ça va pas être possible. Une soirée spéciale ce soir.
7: Ok.
6: Soirée.

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1: Il est 6h.
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1: Il est 6h.

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2: Il est 8h.

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2: Il est 10h.

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2: Est-ce que vous avez déjà pensé ce qu'est une chanson? Moi, j'ai essayé. Je crois que j'ai à peu près réussi. Pour moi, une chanson, c'est tout d'abord un texte. Si possible, intelligent ou amusant. Un texte joliment écrit, qui rime merveilleusement et qui dit quelque chose qui peut vous toucher. Bien sûr, un texte seul, sans la musique, c'est une chanson orpheline, donc il faut la musique. La musique, elle peut être classique, jazz, bossa nova, tango, ce que vous voudrez. Alors moi, j'écris d'abord le texte et ensuite la musique. Je vais vous montrer à peu près comment cela se passe habituellement. 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
2: Il est midi.

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2: Il est 14h.

Hello, Parisien Palo. 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Alors bienvenue au Corps du Bonheur. Je me présente, le directeur.

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Ça vous a plu, hein? Vous en demandez encore? Eh bien, écoutez l'histoire.

détaché, mais il existe. Il y a des gens partout, dans énormément d'endroits, qui ont envie que cette France bouge, que cette France se réalise. Pour l'instant, bien sûr, elle se fustige, elle ne s'aime pas, et pourtant, on l'a encore vu tout récemment, elle est capable de gagner des Coupes du Monde. Il y a eu tellement de belles périodes dans l'histoire. Je suis absolument persuadé qu'on est dans un mauvais cycle et que de ce cycle, on va sortir très rapidement. Mesdames, Messieurs, bonsoir, c'est Patrick Poivre d'Arvor, vous écoutez Bon Entendeur.

code de pays des droits de l'homme, bien sûr. Les étrangers y viennent, ils sont heureux chez nous, ils ont parfois envie d'y rester d'ailleurs. À nous de trouver les richesses que les étrangers nous trouvent. C'est Patrick Poivre-Navor, vous écoutez Bon Entendeur.

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2: Il est minuit.

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aujourd'hui. C'est tous des assistés. Ils font rien de la journée. Et puis, ils squattent les places handicapées. Alors, ils regardent Jean-Pierre Pernaut toute la journée. Et,